Un petit tour sur l'île de la Réunion et le label Maudit Tang, extrait de la compilation numéro 6 du label. On a écouté Kill Kill, suivi de Tulip.

0: DIO895 t'a proposé Minimal Orchestra, suivi de Jamie XX et les Français de Uto. 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

De la France froide et synthétique sur le 89.5, on a écouté De la Cave, suivi par le Stéphanois Hop Hop Hop et le Parisien Âme Debout. 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

Dominica chantait sur un morceau du producteur Rhône. Ça a été suivi par Secret of Elements, deux disques sortis chez le label Infiné. Et c'était à l'instant Minuit Machine, sorti sur le label Warrior Records.

Radio Dio 89.5, on est parti à La Réunion avec Boogs Brown. Ça a été suivi par le dub de Samda.

On a écouté le producteur Saïset, remixé par Irène Drezel. Ça a été suivi par LBF et par les groupes de Clermont que l'on nomme Attack Mods. 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

0: La douce étrangeté de Broadcast, suivie par le duo marseillais Pompon Sauvage, et à l'instant de Lyon, le projet que l'on nomme Rien Faire.
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Les Toulonnais de Hi-Fi Club ont invité Eugène Chadbourne pour reprendre un morceau culte de Lizzie Mercier des Clous. Ça a été suivi par le groupe Wizard et par la musique synthétique de Nuit.

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3: Radio Dio premier sur l'étrangeté et la découverte de bon goût. On a écouté le duo Heimat, ça a été suivi par le groupe suisse Gros Oiseaux.

Du groupe de tous les pays sur le 895 de Dieu, on a écouté la rappeuse MC Yala et Debmaster venue du Kenya. Ça a été suivi par le trio de Rien, Manaj et Skirmish venus de Londres cette fois. Et après, on a été en Jamaïque avec Caramanti.

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Libre sauvage et impertinente, Radio Audio 895, on a écouté le groupe palestinien Dame, ça a été suivi par Anyway Jones et un featuring d'Akhenaton, et à l'instant l'internationalisme du groupe Gâteau Préto.

0: La rappeuse Avaya Mighty a été suivie par le Kairot Rosma et des MC égyptiens tout autant, Sadat et Alaa 50 sur une instru d'acide arabe. 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

Le groupe Genevois, l'orchestre tout-puissant Marcel Duchamp, a été suivi par Cool Thing, extrait de l'album Goût des Indispensables, Sonic Youth sur le 895 de Radio Dio.

On explore les tréfonds de la scène DIY française. On a été à Lille avec Douche Froide, puis à Strasbourg avec The Dreams dans ce mix 100% vinyle sur le 895 de Dio.

On a écouté Petra Pied de Biche sur le 895 de Dio, venu d'Amiens, et un groupe impossible à situer géographiquement à l'instant, c'était Maraudeur.

Mix 100% vinyle sur Dio, on a écouté Future Brown, collectif sorti chez Warp Records, et à l'instant c'était les Footrack, The Go Team, extrait de l'album Semi-Circle.

mix 100% vinyle et sombre boom sur le 895 de Radio Dio. On a écouté le duo Eurythmics, ça a été suivi par les Lyonnaises du groupe Ursa. Et à l'instant, c'était le duo bruxellois Raoult, que l'on écrit avec 3 R et 3 H, ni plus ni moins.

0: Productrice égyptienne Dina Abdelwahed, suivie par Cap Bambino sur le 895 de Dio dans ce mix vinyle. Et tout de suite, on va à Brest écouter le groupe Avenir.
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2: Vous écoutez toujours Radio Dio sur le 89.5 FM et vous venez d'écouter The Herbalizer. Ils ont été précédés d'un chouette projet qui s'appelle A Midsummer's Night Dream, où on retrouve Robert le Magnifique, Laetitia Sheriff et Thomas Poli. Et juste avant eux, c'était Blondetto.

Miss Sparrow, à l'instant sur Radio Dio 89.5. Juste avant elle, c'était les Everly Brothers. Et juste avant encore, c'était donc la pianiste Rachel Grimes.

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deux pépites psychédéliques à l'instant sur Radio Audio. The Golden Dawn ont commencé, ils ont été suivis de John's Children avec un jeune Mark Bolan dans leur rang.

vient d'écouter Michel David and the True Tones. Ça a été suivi par You Brown, accompagné de Irie Heights. Et enfin de Savannah Funk, avec le producteur Gaudi. 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
1: Que vous soyez branché sur le 89.5 MHz à Saint-Thé et alentour ou sur le radiodio.org partout ailleurs, vous venez d'entendre Françoise Breu, Fontaines d'ici et Marie Cloque.
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On a écouté Camellia Sparks avec 3 S. Ça a été suivi par Tonnerre et Bikai et Laudanum, sorti sur le label We Are Unique Records.

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0: musique moderne.
1: On a écouté Holo avec deux O et deux L. Ça a été suivi par DJ P2N et Barra Frequencia.

0: Le projet grenoblois KOI, K-O-I-I, a été suivi par la musique de Sébastien Guérive sur Dio, en hertzien 895, sur web radiodio.org.
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0: Velvet Negroni, puis Lancôme sur les ondes, on enchaîne avec Jeffrey Lewis.
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Cocon Javel a été suivi par Shy Girl et à l'instant c'était Princess Nokia sur le 895.

On a écouté Tambour Battant, ça a été suivi par le projet de la Suisse-Guatémaltèque Baby Volcano et du Stéphanois GJ106 à l'instant sur le 895.

On vient d'écouter Squid, ça a été suivi par les Tourangeaux de Stuffed Foxes et un grand classique de retour dans le passé avec Fugazi.

0: Tu viens d'entendre trois projets libres, sauvages et impertinents. En l'occurrence, le groupe Stéphanois 111, suivi par Camilia Sparks avec 3 S et Nicolas Jarre avec 2 A. Tu es bien sur le 895 de Radio Dio.
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Le crew lyonnais, le peuple de l'herbe, a été suivi par la légende anglaise Dizzy Rascal et Sarah Ebé sur le 895 de Dio.

un peu de classique dans un monde en mouvement. Tu as eu le plaisir de réentendre un vieux Led Zeppelin. Ça a été suivi par le groupe suisse Tout Bleu, puis la rappeuse Sampa de Great sur le 895.

0: 895 Radio Dio et Justin Blue, Mikey General en compagnie de OBF et enfin Goldie B à l'instant sur notre antenne.
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Duo 895 avec Casa Overall et Art Melody à l'instant sur les ondes éclectiques du radioduo.org.

C'était Mark B and Blade sur Radio Dio et juste avant il y a eu Stormzy avec Shut Up. Et maintenant voici Eto and Superior.

C'était Strangers on a Train par Lovage. Juste avant, il y a eu Rain par DJ Muggs. Et voici maintenant Quell Chris, Obamacare. Quell, ça s'écrit Q-U-E-2-L-E.

0: C'était Wilma Vritra et voici maintenant Jürgen Blackrock, B-L-A-K-R-O-K.
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0: À l'instant, c'était Billy Woods and Kenny Segal.
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Musique sans frontières sur le 895 de Dio, on a écouté Kiab, Yul, Sa, Osterloo Collective et SR9 en compagnie de la chanteuse Kairi Christmanson.

On a écouté le groupe Duplex, ça a été suivi par le piano de Mélaine Dalibert et immédiatement c'était City of Exiles. Et vous n'êtes pas dans une ville d'exil mais dans une ville de refuge, elle s'appelle d'ailleurs Radio Duo.

Un grand monsieur du rock'n'roll, Neil Young, Angry World, a été succédé par Björn Magnusson sur le 895 de Dio, et tout de suite une sucrerie en forme de Madeleine de Proust dédiée aux Steph qui ont connu les années six-pack.

0: Butcher Brown, puis les 79ers Gang sur le 8-9-5 de Radio Dio.
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1: Avec Amalia, vous n'en aviez pas assez, alors on a enchaîné sur 15-15 puis Dogmatics, parce que sur Radio Dio, on n'aime pas s'arrêter.
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895 Dio, on a écouté Maudie, M-O-W-D-E-E, ça a été suivi par le projet lyonnais Luff Red et à l'instant la rappeuse Beat Foot. Vous écoutez aussi peut-être sur radiodio.org.

0: Vous ignoriez que Macadam finissait avec un E. Vous venez pourtant d'écouter leur mélange d'électro et de flamenco. Ça a été suivi par Tago Mago sur le 895 de Dio à Saint-Etienne et alentour, et sur le radiodio.org partout ailleurs.
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l'instant, c'était Highest in the Room par Travis Scott. Et voici Faced avec la chanson The Limit to Your Love.

l'instant, c'était Glass Animals qui reprenait le Love Lockdown de Kanye West. Et juste avant, Kid Cudi avec Day and Night.

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2: C'était James Blake en session donc à l'instant. Et voici maintenant le chanteur brésilien Caetano Veloso avec la magnifique chanson Clarice.

C'était Childish Gambino sur Radio Duo avec 3005. Et voici maintenant Tyga avec Young Thug et la chanson Hookah.

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Radio Dura est une inépuisable agence de voyage. La preuve avec à l'instant Madala Kunele en duo avec Sibusile Xaba. Ça a été suivi par la harpe et la voix de Seris Afana.

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Toutes les dingueries sont sur le 895, la preuve avec la collaboration de Brigitte Fontaine et d'Areski Belkacem qui détruisent le patriarcat. Ça a été suivi par le duo de Brisa Rocher et Don Nino qu'on appelle RAD, R-A-D.

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1: À l'instant dans ta face sur Dio, c'était Fauna Nova, New Brutalism et Panic Shack.
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Un tube mélancolique de Coco Rosie a été suivi par Amami sur Radio Dio, libre, sauvage, impertinente. 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

écouter une légende du rap en la présence de Ghostface Killa. Ça a été suivi par les Belges de Glass Museum et le micro de Jazz Brack. Et enfin la planerie de Diez avec un Z comme dans Radio Dioz 89.5.

À l'instant, vous venez d'entendre Daskinn, D-A-S-K-I-N-N, suivi par Héron, Cendré et Strange Modes. 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

895 Radio Dio avec la Soul d'Althea Spencer. Ça a été suivi par le groupe français Melted Milk en compagnie du BIM, Bénin International Musical. Et à l'instant, le musicien et producteur reggae Derek Harriott sur

0: beaucoup de partage radiophonique. Et oui, puisque Amy Winehouse a invité le rappeur Nas, ça a été suivi par le duo Sleaford Mods qui a invité cette fois la chanteuse Aldous Harding. Et nous ici, ben, on vous invite à écouter tout ça sur le 895 ou leduodio.org.
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vous venez de vous confronter à l'apocalypse Serge de York. Ça a été suivi par les cordes bizarres et étranges de Cord et les deux copines de Griff qui s'écrit pourtant avec un seul F et qui sont visiblement un peu mal polies. Vous êtes bien sur le 895 de Radio Dio.

Waouh. À l'instant, vous venez d'entendre Mafia Sofa. Ça a été suivi par MDNS. Et tout de suite, vous venez d'entendre aussi Hit Hit Anita sur le 89.5 FM MHz.

Radio 89.5, on vient d'écouter les Steph de Vanilla Blue. Ça a été suivi par Dry Cleaning, sorti sur le label 4AD.

0: Il y a peu, Johnny Cash reprenait U2, puis a cédé la place au musicien Stelios Petrakis. Vous êtes bien sur le 895 de Dio à Saint-Thé, sur le duodio.org dans le reste de l'univers. 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

Le Camerounais Blik Bassi a cédé la place à Björk en compagnie de Shy Girl et au petit projet Tristan Clavier sur le 895.

0: On a écouté ça à Gara. Ça a été suivi par le rappeur Memphis Bleek sur le 895.
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On a écouté Deux Nuits, tout attaché, suivi par le groupe nantais Sharpie sur le 895.

Willeke Alberti avec le morceau Flinder van Ensomer, Angel in the Morning, et voici maintenant Unloved avec Cry Baby Cry.

C'était Cat's Eyes à l'instant avec le morceau Girl in the Room et les morceaux que vous avez entendus depuis tout à l'heure, Jane Weaver, Vileke Alberti, Unloved et Cat's Eyes à l'instant sont tous sur la bande originale de la série géniale intitulée Killing Eve. Voici The Wild Cherries.

C'était Anything Could Happen par The Clean. Et on continue dans les groupes australiens avec Time for Dreams et la chanson You've Got a Friend.

Le morceau Stainless Steel par Pinch Points. Et voici à nouveau des Australiens Tropical Fuckstorm. Le morceau c'est You Let My Tires Down.

Deux Australiens à nouveau à venir. D'abord Sarah Mary Chadwick avec le morceau Sugar Still Melts in the Rain. Et enfin Nick Cave and the Bad Seeds, Jubilee Street.

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Quelques musiques bancales sur le 89.5 de Dio. On a écouté Sourd du Rent, ça a été suivi par le duo de Léonore Boulanger et Jean-Daniel Botta.

extrait de la souterraine Mosaïque, on a écouté le projet Stacy Rouge Monde. Ça a été suivi par un morceau issu de la compilation Taa, T2A, puis de Audran Trumel sur le 895 de Dion.

Entre le Japon et le Canada, on a écouté la surf de Teke Teke. Ça a été suivi par le groupe italien Calibro 35.

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0: la lyonnaise Claire Days remixée, suivie par le duo de Atti et Nico sorti chez Prohibited Records, et Egg Morte sur le 895 MHz de Dio et RadioDio.org.
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Une chanson duo entre Dorian Pimpernel et Forever Pavot. Avant eux, c'était De Stat et Camp Claude. Voici le père et le fils, Pedro Soler et Gaspard Claus.

0: brésilienne moderne avec Glue Trip, un artiste Novo Mundo, et Fumaça Pretao avant eux. Voici Tell Them Community.
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0: c'est The Animen qui ont fait suite à Meconium. 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

895 Radio Dio. 16 Earth Power a été mélangé au bourdon d'orgue d'Alan Regardin et à l'instant c'était rien virgule sur le 895.

89.5 Radio Dio, on vient d'écouter Stumblein, ça a été suivi par Jim Ballone. Et rockeur, rockeuse, voici un petit peu de matière qui, j'espère, saura ravir vos oreilles.

On a écouté Carmen C, Astral Bakers, Nirvana et les rockeuses espagnoles de Yawners à l'instant sur le 89.5 à Saint-Étienne et alentour et radioduo.org dans tous les autres cas.

On a écouté Mazingo, Melted Milk, et à l'instant le morceau War, enregistré en 1975 par Carla Whitney.

épisode Le Groove de De La Soul a été suivi par Roots Attack sur Dio 89.5 et RadioDio.org. On enchaîne avec une petite sélecta de hip-hop local.

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Sur le 895, il y a ces tubes qu'on se transmet sous forme de playlist. On a écouté Superchunk, puis Diabolo Gomme, et maintenant Head Cleaner.

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1: Souvenir, souvenir, on a écouté Joe Breaker, puis cette critique de la normativité dans le milieu hardcore par Little Zomki, tirée de la compile Bullshit Detector. On enchaîne avec Shellac.

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Rock Around the World sur le 895 de Radio Dio. On a écouté Annette et sa Beach Party. Ça a été suivi par Los Orioles et Amanaz.

L'imprononçable projet The Freak a été précédé par le Fever du monsieur Elvis Presley. Vous êtes bien sur radiodio.org ou le 89.5 FM.

0: Manifest et AHP, puis Cococo, puis MC Yala, vous êtes bien sur le 89.5 de Dio.
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2: Toute vie n'est qu'un accident. En vocabulaire technique de philosophie, l'accident, c'est ce qui arrive à une substance. Donc si on est quelqu'un, une substance, l'accident, c'est tout ce qui nous arrive. Et les philosophes ont passé leur temps à essayer de séparer les deux. Ah oui, mais il y a la substance et puis il y a ce qui lui arrive. Il y en a d'autres, parmi ceux que j'aime, qui ont dit mais la substance, c'est tout ce qui lui arrive. C'est tout ce qui lui arrive. 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

0: du jazz et du moins de jazz avec le Yeliz Trio et le Night in Tunisia standard repris par les surfeurs de Laika et les cosmonautes.
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1: Les messins de Scorpion Violente ont été suivis par le rappeur Scarlord et enfin un remix de Gwendoline, Libre Sauvage et Impertinente, t'écoutes Dio.

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1: Ah, c'est des 80, on considère que la réaction chaleur dégagée est un peu de la question.